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Elle ouvre les yeux. Tous les rideaux couvrent les immenses fenêtres de sa chambre. Il fait sombre. Elle a dormi d'un sommeil profond. Elle en a de la chance. C'est rare réussir à dormir d'un sommeil profond, où on rêve à tant de choses qui font du bien. Elle ouvre un œil, puis l'autre, et se rend à la fenêtre, un peu à tâtons. Il fait si sombre. Et d'un grand élan, elle tire les rideaux.

Bonjour. Francis Rédé au micro. Nous sommes le dimanche 3 mai 2026. 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

Menée dans le petit jardin, qu'éclairait doucement le soleil du matin, pailletant chaque fleur d'une humide étincelle. Rien n'a changé. J'ai tout revu. L'humble tonnelle de vigne folle avec les chaises de rotin. Le jet d'eau fait toujours son murmure argentin et le vieux tremble sa plainte sempiternelle. Les roses comme avant palpitent, comme avant le grand lys orgueilleux se balance au vent. Chaque alouette qui va et vient m'est connue. Même j'ai retrouvé debout la voyante Véléda, dont le plâtre s'écaille au bout de l'avenue, grêle parmi l'odeur fade du réséda. Paul Verlaine, bienvenue aux saisons de Francis.

On vient d'écouter un cantique, musique de Nadia Boulanger, et juste avant, une musique de Jules Massenet, Élégie. Sous le dôme épais, où le blanc jasmin à la rose s'assemble, sur la rive en fleurs, riant au matin, viens, descendons ensemble, doucement glissons de son flot charmant, suivons le courant, fuyant, dans l'onde frémissante d'une main nonchalante, viens, gagnons le bord où la source dort et l'oiseau chante.

charmante berceuse du compositeur Enrique Oswald, et juste avant, évidemment, ce duo des fleurs de Léo Delibes et Camille Berthollet au violon. Voici une musique d'Edward Elgar, compositeur anglais qui a composé une musique alors qu'il avait 11 ans, pour une pièce de théâtre pour la famille. Et à 40 ans, cette musique est devenue une suite. Voici donc un chœur d'enfant à travers une musique composée par un grand.

C'était donc des extraits de « The Wand of Youth »,« La baguette de la jeunesse » d'Edward Elgar. Quand même merveilleux. Enfant, il a pensé une musique. 40 ans plus tard, c'est devenu une œuvre. Oh, matin, matin, offre-nous toute ta lumière, qu'on puisse la boire.

Merci d'être à l'écoute des saisons. Ici Francis Rédé. À tout de suite. Vous êtes-vous déjà fait réveiller un dimanche matin au son de castagnettes dans votre vie? Vous êtes-vous déjà fait un café le matin au son des castagnettes? Est-ce que vous avez déjà dansé le matin avec des castagnettes dans les paumes de vos mains? Si vous répondez oui à toutes ces interrogations, bravo! Si vous répondez oui à deux de ces questions, chapeau! Et si vous répondez dans l'affirmative à une de ces questions, c'est déjà chouette! Mais sinon, c'est l'occasion ou jamais de vous imaginer vous réveiller avec votre café et de danser au son des castagnettes. Et vous pourrez dire que, pour la première fois de ma vie, quand même quelque chose, la première fois dans notre vie, c'est la première fois de ma vie que je danse et que je me fais un café au son des castañuelas.

Ah, belle expérience de vie. 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Francis Rédé, au micro, tout éveillé. Avec vous, grâce à ces percussions inventées par les Phéniciens il y a plus de 3000 ans. Toute une façon de s'éveiller, de se dire bonjour. Comme il y a 3000 ans, finalement. Se dire bonjour. Bonjour. La première lueur du jour, le matin tout chagrin, le gris qui vient, le bleu qui va, la peine lumière au fond du noir, bonjour l'espoir, bonjour le jour, salut la nuit. 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Bonjour, ton secret toujours secret, ton sourire réveillé, le premier mot, premier baiser, la pleine lumière, feu et fer, bonjour pour toi, bonjour l'amour, bonjour la vie. Jean Humanry.

On vient d'écouter une arietta d'Edvard Grieg. Et c'était à la guitare Alexandra Whittingham. Cette musique qu'on a écoutée avec une ambiance différente hier, si vous y étiez. Et il y a eu juste avant Canción de Cuna de Leo Brouwer. Et une musique d'un compositeur canadien. Son nom, c'est Stephen Mocio. Et la guitare Plinio Fernandez. S'asseoir, tous deux, au bord du flot qui passe, le voir passer. Tous deux, s'il glisse un nuage dans l'espace, le voir glisser. À l'horizon, s'il fume un toit de chaume, le voir fumer. Aux alentours, si quelques fleurs embaument, s'en embaumer. Entendre au pied du saule où l'eau murmurer. Ne pas sentir, tant que ce rêve dure, le temps durer, mais n'apportant de passion profonde qu'à s'adorer, sans nul souci des querelles du monde, les ignorer. Et seuls, tous deux, devant tout ce qui lasse, sans se lasser, sentir l'amour devant tout ce qui passe, ne point passer. Sully Prudhomme.

On vient d'écouter des musiques du compositeur Gabriel Fauré. On se pose toujours la question, hein, quand on écoute des musiques, est-ce qu'on aimerait que Gabriel Fauré, par exemple, soit notre ami? En écoutant ces musiques, j'ai envie de répondre assurément. Il y a eu tout d'abord « Au bord de l'eau », au violoncelle par Micha Maïski, par la suite, on a entendu la soprano colorature Patricia Petitbon. Ouf. J'y vais même avec un ouf. Puis, une barcarolle par le pianiste Stéphane Lemelin.

On vient tout juste d'écouter la musique thème de I Had a Farm in Africa, musique de John Barry, interprétée par l'Orchestre Philharmonique de Bruxelles. Et on a commencé avec un prélude. Le compositeur Georgi Katoar et Marc-André Hamelin au piano, puis un prélude pour piano d'Anatoly Liadov. Retournement de situation. Ça vous dit quelque chose, ça? On l'entend, cette expression-là. On l'observe aussi dans la société ou dans des matchs de hockey. Ah, ça, oui, retournement de situation. On l'entend souvent, un match de hockey. Oui. Est-ce que ça vous arrive souvent, à vous, ça, de vivre un retournement de situation? Eh bien, c'est l'occasion ou jamais. En voici un ce matin aux saisons.

Oupala, et quel retournement de situation. Et maintenant qu'on y est, restons-y, la tête à l'envers. Mais il y a des choses étranges qui se produisent dans la vie, hein. On vient d'écouter de musique. Vous savez, ça nous arrivait souvent quand on avait un vinyle, un tourne-disque avec une aiguille. Vous savez, quand l'aiguille sautait, là, ça recommençait la musique. Mais il se peut que ce retournement de situation se produise durant l'émission aujourd'hui. Ça se peut tout à fait. Vive les retournements de situation. Francis Rédé au micro. À tout de suite.

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Francis Redé au micro et au choix des musiques. 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Et j'ai hâte, je suis excité et j'espère qu'on pourra peut-être vivre ensemble des moments où on aura l'impression de déguster des cafés musicaux. Hein? Pourquoi pas? Mais le problème, c'est qu'il faut pas boire trop de café. 3 cafés, c'est fantastique, ça abaisse même le stress. Mais trop de café, ah ça fait virevolter. Oui, virevolter exactement comme ceci.

On a écouté une valse virevoltante de Franz Liszt, interprétée par Janina Fialkowska. Assis près du grand saule, au milieu du jardin, comme à tes premiers jours, penché sur ton couffin, quand je berçais tes rêves à la tombée du soir, j'essaie d'imaginer le cours de ton histoire, les lignes de ta main, si j'étais ton chemin. Me ferais discret dans l'ombre de tes pas pour t'aider à grandir et pour t'ouvrir la voie. Je serais la poussière qui s'envole à tes pieds, un peu de mon bonheur qui colle à tes souliers. Je t'aimerais au point de te lâcher la main pour que tu sois le seul à choisir ton destin, à destiner ta route en puisant au hasard les raisons d'espérer et la force d'y croire si j'étais ton chemin. Puis, je m'effacerai comme un sentier se perd en refaisant parfois le chemin à l'envers. J'aurai le sentiment d'avoir rempli mon rôle et je m'endormirai à l'ombre du grand saule où je berçais sans fin le début de ta vie. Au-delà des bonheurs partagés en commun, saurais-je alors enfin si j'étais ton chemin ? Yves Duteil.

On vient d'écouter cette musique de Maurice Ravel, Pavane pour une infante défunte, et l'Orchestre symphonique de Montréal. La nouvelle saison. Une terre fertile, une lune bon enfant, une mère hospitalière, un soleil souriant au fil de l'eau. Les filles de l'air du temps et tous les garçons de la terre nagent dans le plus profond ravissement. Jamais d'été, jamais d'hiver, jamais d'automne, ni de printemps. Simplement le beau temps, tout le temps. Et Dieu, chassé du paradis terrestre par ses adorables enfants qui ne le reconnaissent ni d'Ève ni d'Adam, Dieu s'en va chercher du travail en usine, du travail pour lui et pour son serpent. Mais il n'y a plus d'usine, il y a seulement une terre fertile, une lune bonne enfant, une mer hospitalière, un soleil souriant. Et Dieu, avec son reptile, reste là, gros Saint-Jean comme devant, dépassé par les événements. Jacques Prévert.

Ah, c'était des musiques du compositeur Ottorino Respighi. Il y a eu tout d'abord un badinage, puis des extraits de Le Trittico Botticelliano. Et le dernier extrait avait pour titre La Primavera, le printemps. Qu'est-ce que ça faisait donc? Qu'est-ce que ça faisait le fameux disque qui sautait quand on était petit? Hein? Et l'aiguille qui sursautait? Ah, vous vous rappelez de ça, hein? Oh mon Dieu. Ça faisait en sorte qu'on réécoutait souvent la même musique. Hein? Ça nous arrivait, ça, on vivait ça. Eh bien, vers 8h25 ce matin, on a eu cette étrange impression. Oui. Et puis là, ben, il me semble que ce serait particulier qu'aux saisons, on vive l'expérience de l'aiguille qui saute sur le vinyle. Eh bien, pourquoi pas?

Ah ben là, mais oui, c'était donc des extraits de Gaîté parisienne de Jacques Offenbach et l'Orchestre symphonique de Québec. Hourra! Oui, hourra! Avec ce disque qui saute, ce disque joyeux.

On a écouté tout d'abord un autre extrait de Gaîté parisienne, Jacques Offenbach, puis un extrait du seul concerto pour clarinette composé par Mozart et interprété par Martin Freust. La bonne soupe. Ne prenez pas de piment, ni estragon, ni origan, pas un seul brin de persil. L'oignon, le sel sont à proscrire. Ni os, ni moelle, ni lardon. Pas de lait, ni de farine. Laissez ça à la voisine. 3 verres vous suffiront. 3 verres d'eau dans la marmite que vous ferez cuire à feu doux. La recette est inédite. C'est la soupe à rien du tout. Nota. Si vous désirez pourtant un bouillon plus consistant, ajoutez en fin de cuisson un beau caillou bien rond. Pierre Gabriel.

On vient d'écouter des musiques d'Éric Satie et de Jean-Sébastien Bach. Il y a quelques dimanches, je vous ai demandé cinq choses, cinq questions, cinq demandes. Il y avait votre fruit qui vous fait craquer, une fleur qui vous fait perdre vos moyens, un lieu qui vous est cher, et les deux dernières demandes, c'était une musique. Parce que ça vaut beaucoup, hein. C'est pour ça que j'ai deux demandes. Une musique évocatrice dans votre cœur. Et il y a Yvaine Gagnon de Québec qui m'a écrit « Quel plaisir de vous écouter dans ma marche quotidienne sur la plage Jacques-Cartier à Québec. Mon fruit, groseille. Mon lieu, le lieu de naissance. Trois pistoles avec ses merveilleux couchers de soleil et son odeur de varech. Ma fleur, rosier sauvage. La musique qui représente rien de moins que le ciel. L'Ave Verum de Mozart. » Bien, il me semble que plusieurs la portent dans son cœur, cette musique. Et c'est très souvent empreint d'une grande peine suite au départ de quelqu'un qu'on a tant aimé. Et chaque fois qu'on l'entend, cette musique, on a une pensée pour cette personne, pour ces personnes qu'on a tant aimé, tant apprécié dans notre âme intérieure. Oui. Pensez à l'autre, même avec de la tristesse, à ceux et celles qui ont enrichi notre vie.

Oh, décidément, ce cœur d'enfant de Montréal et ce chant japonais. Dieu que ça fait du bien. Et on a eu, au tout début, l'Ave Verum Corpus de Mozart. Puis, musique de Gabrielle Fauré, une Sicilienne. En argot, les hommes appellent les oreilles des feuilles. Hein, c'est dur de la feuille. C'est dire comme ils sentent que les arbres connaissent la musique. Mais la langue verte des arbres est un argot bien plus ancien qui peut savoir ce qu'ils disent lorsqu'ils parlent des humains. N'oubliez pas votre petit ami, arbre de ma forêt. Jacques Prévert.

On a écouté un extrait d'un concerto pour violoncelle en ré majeur de Joseph Haydn. Je pense que c'est l'heure de l'almuerzo en Espagne. Oui, c'est l'heure de ce repas. Parce qu'en Espagne, il y a 5 repas, c'est ça. Hein? Il y a le petit déjeuner très tôt et vers 10 heures, il y a l'almuerzo. Alors, c'est pas un déjeuner comme le déjeuner en Europe, en France. C'est entre le petit déjeuner et le déjeuner. Ça devrait être un petit déj, dans le fond. Parce que là, on peut prendre ce que l'on veut. Alors, justement, le serveur est là. Bonjour. Pardon, serveur camarero. Disculpa. Je prendrais bien un café con leche et un pan con tomate et, qu'est-ce que vous allez prendre? Une tortilla aussi, s'il vous plaît. Chocolat con churros, oui, ce merveilleux chocolat chaud avec le beignet long, là, qu'on trempe, c'est ce qu'on veut, c'est ce qu'on désire, por favor. Et lui, il répond, avec plaisir, je vous apporte tout ça rapidement, ou bien, si vous préférez, con mucho gusto, te lo traeré todo rapidamente.

On vient d'écouter un prélude d'Heitor Villa-Lobos et Norbert Kraft à la guitare, et juste avant, musique d'Enrique Granados, et au piano, Xia-Yin Wang. Est-ce que vous étiez là à 8h28 ce matin, alors qu'il y a eu une espèce de renversement de situation? Et il y a eu ce même renversement de situation vers 9 heures, alors qu'il y a eu cette impression d'un disque qui saute, vous savez, l'aiguille qui saute et on reprend la même musique. Est-ce que vous étiez là? Oui? Ah. Non? Ah, pas de problème, pas de souci. Elle saute à nouveau.

Hey, c'est fou hein, ce que ça provoque le début du mois de mai. Les fleurs jaillissent et les aiguilles sautent sur les vinyles. Que voulez-vous? C'est un joyeux signe quand même, même si, comme disent les Catalans, fa fret. Ils disent ça. Hein. On dirait qu'il fait froid. Je sais pas pourquoi. Hein. Ça ressemble à nous, ça, finalement. Alors, oui, c'est joyeux. Joyeux comme le fait que je vous invite à venir à cette rencontre en musique et avec l'amour des mots et de la poésie, de l'imagination, à un matin

un matin tout particulier, le 24 mai, à 11h, à Joliette, à la Maison de la musique René Charette, où je serai là, vous y serez, accompagné de la pianiste Jeanne Amiel, au violoncelle Stéphane Tétreau, au violon Isabella Déloïse Perron, à la guitare Anne-Frédérique Gagnon, à la clarinette Hubert Tanguay-Labrosse, une rencontre où nous vivrons des saisons. Un dimanche, le matin à Joliette, et pour réserver vos places, et ça ne vous coûte pas un louis d'or, pas un cerstès, pas un picune, rien, vous réservez, vous allez sur la bulle de conversation, sur la page Radio-Canada Audio des saisons, et là, vous allez appuyer sur « Nous joindre », puis participer à l'émission et vous réserver. Et on se retrouve vraiment en musique le dimanche 24 mai pour célébrer le printemps et l'amour de la musique. C'est un rendez-vous. Et merci à l'équipe aujourd'hui. Et comme chaque semaine, avec bonheur, Pierre Lévesque à la technique, à la recherche Claire Boisvert et à la réalisation Hugo Saint-Denis. Catherine Pépin vous attend. Voici l'adresse, lessaisons@radio-canada.ca. Ici Francis Redé. À samedi, 7h. Je vous salue, mes amis.

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1: Salutations tout le monde, très heureuse de vous accompagner sur Ici Musique Classique à l'émission À chacun s'amuse. C'est Julie Daou qui est avec vous. Je parle souvent du pouvoir guérisseur de l'art. J'en ai eu un exemple tout à fait personnel il n'y a pas si longtemps. J'ai créé un spectacle de chansons avec mon grand ami que j'ai tourné pendant quelques années. Et quand on a amorcé le projet, c'était une période plutôt difficile de ma vie. J'étais une toute petite Julie, une petite miette de Julie même. Mais à travers la musique, les textes aussi, c'est comme si tranquillement j'avais commencé à me réparer. Grâce aussi à mes copains qui étaient avec moi dans cette aventure-là, l'extraordinaire pianiste, les techniciens évidemment. Et j'ai vraiment ressenti une permission, si on veut, de m'abandonner aux mélodies, de trouver où elles logeaient en moi. Et là, petit à petit, elles m'ont redonné une force. Et comme le public a résonné très fort avec nous, ça manquerait encore plus. 6 ans plus tard,

a choisi d'arrêter tout ça parce que bon, on s'est promené beaucoup, beaucoup et on a un peu fait le tour. Et je suis très en paix avec cette décision-là puisque je me sens aujourd'hui très solide. Ça aurait été pour moi un spectacle réparateur. Et ça reste, dans ma conception des choses, l'incarnation très tangible que la musique peut nous sortir de notre drame. On peut s'y accrocher. Parce qu'elle se fait à la fois exutoire et catharsisante, si vous me permettez l'expression. Alors, pourquoi ne pas s'en abrier au cours des prochaines heures, en espérant qu'elle vous fasse le plus grand bien, en commençant dès maintenant par Nikolaï Louganski, qui joue le prélude pour piano opus 23, numéro 5 de Rachmaninov.

Le duo pour piano et clarinette opus 15 de Burgmüller est interprété par James Campbell et Stéphane Sylvestre. Julie Daou avec vous sur ICI Musique classique à l'émission À chacun s'amuse. Le quatuor à cordes numéro 16 opus 135 de Beethoven est précédé d'une inscription qui dit « Le faut-il, il le faut ». Bon, pourquoi il a écrit ça? En fait, il y a deux explications. La première, c'est que il y a un monsieur qui organisait des concerts privés à Vienne et souvent, Ludwig l'autorisait à utiliser ses manuscrits. Sauf que quand la création du quatuor a eu lieu, ce monsieur-là ne s'est pas présenté au concert et ça a irrité notre cher compositeur. Donc, quand cet organisateur-là lui a demandé sa partition un petit peu plus tard, ben, il a répondu qu'il devait payer le prix de la représentation manquée. L'organisateur a alors écrit « Le faut-il vraiment ?» et la légende raconte que Beethoven aurait répondu très rapidement « Il le faut !» Deuxième hypothèse, Beethoven a écrit à son éditeur, lui a envoyé la pièce attendue en disant « Voici mon cher ami, mon dernier quatuor, ce sera le dernier. » Et en vérité, il m'a causé bien des difficultés, car je ne pouvais me résoudre à composer le dernier mouvement. Mais vos lettres me le rappelant, j'ai finalement décidé de l'écrire. Et c'est pourquoi j'ai écrit la devise « Décision prise avec difficulté. Le faut-il? Il le faut. Il le faut. » Il faut dire que pour le musicien, écrire, c'était souvent assez douloureux. Il devait faire des choix parfois déchirants. Il savait comment il souhaitait que ça sonne, mais il ne connaissait pas toujours le chemin pour y arriver. En tout cas, ça a peut-être été ardu, mais ici, il a trouvé la voie, comme on le constate grâce au quatuor Brodsky.

Le quatuor Brodsky jouait le quatuor à cordes numéro 16, opus 135 de Beethoven. Vous êtes sur ICI Musique Classique en compagnie de Julie Daou à l'émission À chacun s'amuse. J'ai beaucoup d'admiration pour la harpiste Valérie Milhaud. Si vous allez sur son site, vous allez voir une description. Et je trouve qu'elle résume très très bien sa posture de musicienne. Ça dit ceci. Elle mène avec passion une carrière de harpiste, d'entrepreneur humanitaire animé par la mission de développer un accès équitable à la musique. Sa mission, rendre la musique accessible à tous et en faire un outil de réflexion, de dialogue et de solidarité. Et je trouve ça inspirant parce que c'est vraiment ça qu'elle fait, dans la mesure où chaque fois qu'elle se rend, par exemple, en tournée dans une ville, elle s'arrange pour organiser des ateliers auprès des jeunes dans les écoles ou des concerts dans des maisons pour les aînés. Pour elle, les barrières sont inexistantes et tous devraient avoir accès à la beauté. C'est un besoin qui l'anime depuis toute petite parce qu'elle a elle-même ressenti très, très jeune combien l'art, la musique particulièrement, avait un pouvoir transformateur. Et pourquoi certaines personnes, plus que d'autres, pourraient profiter de ces bienfaits? Il y a une injustice là-dedans. Donc, le dialogue, l'échange sont vraiment au cœur de sa démarche et elle croit fondamentalement que vivre un concert, partager un moment de musique en vrai, peu importe l'âge, le milieu socio-économique ou culturel, ça ne peut que créer des liens. Je trouve ça très, très noble, très beau aussi. Et en plus, toute cette humanité-là s'entend dans ses interprétations, comme on peut le constater à l'instant.

De Cromer, on vient d'entendre la partita pour octuor de vent un peu 76 par l'ensemble de vent Sabine Meyer. Julie Daou, microphone d'ici, musique classique, vous voulez nous joindre, c'est si simple. Voici l'adresse à chacunsamuse@radio-canada.ca et il y a toujours la bulle de conversation que vous retrouvez sur l'application Radio-Canada Audio et sachez qu'on adore prendre de vos nouvelles et découvrir vos messages. J'aime beaucoup ce qu'on s'apprête à entendre, 6 pièces pour piano de Respighi. Ce sont comme des petits morceaux qui durent genre 3-4 minutes chacun et qui sont tellement raffinés. Le premier, valse caressante, est tout en élégance, en dentelle aussi. Il y a une forme de candeur qui émane de ça. Ça respire la tranquillité, le bonheur, mais pas le bonheur là, genre montagne russe, là, mais celui qu'on ressent les premiers jours où on est en vacances, où on commence à se déposer. Notre corps n'est pas tout à fait adapté au rythme encore, mais on se détend lentement. Il y a l'espèce de fébrilité qui côtoie le début de paresse autorisée, du pur délice. Ensuite, on bascule vers le canon ou le nocturne, qui sont très différents, mais qui ont la même espèce de finesse. L'un nous plonge dans une atmosphère un peu plus en intériorité et l'autre dans un apaisement, celui du soir, quand le soleil tombe, qu'à l'intérieur, la maison s'agite, mais que dehors, la nature, elle, trouve un calme momentané qui invite au recueillement ou à l'introspection. C'est très évocateur, envoûtant aussi, et sous les doigts de Konstantin Cherbakov, on ne peut qu'être séduit.

Norbert Kraft jouait Endecha de Tarega. Vous écoutez À chacun s'amuse sur ICI Musique Classique, c'est Julie Daou qui vous tient compagnie. Il y a des mots qu'on prononce, des phrases, et quand on les réentend comme a posteriori, ils semblent définir notre fondement. L'espèce de tapis sur lequel on a érigé qui on est. Liszt a déjà dit « N'étant personne, il faut que je devienne quelqu'un ». Il a dit cette citation-là alors qu'il avait à peu près 32 ans. Évidemment, on peut interpréter ça de mille et une façons, mais pour plusieurs, c'est comme si elle incarnait son désir de virtuosité, d'éclat, sa soif de repousser constamment les limites techniques de son instrument. Comme si pour exister, fallait qu'il se démarque, mais pas un peu, là, presque de manière diabolique ou viscérale. C'est à la fois triste dans la mesure où jusqu'où on doit se rendre pour donner une forme de valeur à qui on est, mais c'est aussi magnifique parce que ça a donné du répertoire extraordinaire. Cela dit, vers la fin de sa vie, il a fait le chemin inverse, si on veut. Il a écrit des œuvres de plus en plus dépouillées, beaucoup moins exaltées ou flamboyantes, très introspectives aussi, à l'image du mode de vie qui le définissait à ce moment-là, qui tendait vers une forme de simplicité volontaire. On va écouter son deuxième concerto pour piano, qu'il a remanié 4 fois, qui se trouve à être dans la première partie de son existence. Par contre, même si c'est étincelant, c'est jamais du froufrou, c'est pas juste pour le spectacle, c'est vraiment ancré dans une écriture qui est complexe, qui est recherchée aussi, avec des passages d'une grande profondeur, d'un lyrisme qui parfois est vraiment bouleversant. C'est tout ça qui nous parvient ici grâce à Lazar Berman et l'Orchestre symphonique de Vienne.

Lazar Berman jouait le deuxième concerto pour piano de Liszt en compagnie de l'Orchestre symphonique de Vienne, direction de Carlo Maria Giulini. Brillante façon de se dire au revoir aujourd'hui. À chacun sa muse est une émission bricolée avec soin par Pierre-Olivier Allary à la réalisation et Mathilde Legault aux choix musicaux. Quant à nous, ce n'est qu'un au revoir, enfin je le souhaite. C'est Julie Daou qui est avec vous. Je vous dis à une prochaine et puis d'ici à notre prochain rendez-vous, prenez bien soin de vous et de tous ceux qui vous entourent.

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Une musique de l'Américain Frank Ticelli. There will be rest. Il y aura du repos par les voix de l'ensemble Voces 8. Il y aura du repos. Eh bien, vous savez quoi? C'est ce que je nous souhaite. C'est ce que je vous souhaite. Prendre le temps de prendre son temps. Ben, ce sera mon projet pour la journée. Je m'appelle Daniel Vincent. Bienvenue à De tout cœur avec vous.

Franck Ticelli, Constellation, cette fois par les voix de la Phoenix Chorale, un ensemble qui vient de la ville de Phoenix, en Arizona, à ne pas confondre avec le chœur de chambre Phoenix, qui, eux, viennent de la région.

par les membres de l'ensemble Baroque Nerné. C'était deux pièces extraites de leur album Vivaldi, Norwegian Seasons. C'était précédé d'un bouquet de pièces par l'ensemble Les Voix Baroques. Et c'est maintenant avec la musique de Franz Schubert que nous allons poursuivre et sa messe numéro 5 en La bémol, Deutsch 678. Sa cinquième messe, qu'il compose au même moment où Beethoven, lui, planche sur sa future messe solennelle entre 1819 et 1822. Et pour sa part, Franz Schubert ira de quelques retouches en 1825 avant que sa messe ne soit présentée à la chapelle impériale la même année. La version que nous allons écouter ensemble est celle de la chorale et de l'orchestre philharmonique de Stuttgart et son chef Kay Johansson.

De Franz Schubert, c'était sa messe numéro 5, Deutsch 678, par le chœur et l'orchestre philharmonique de Stuttgart, que dirige Kay Johansson. Et pour la suite, on va rester avec Schubert, avec le cinquième mouvement de son nocturne pour voix et cordes, Deutsch 803, par les solistes de l'OSM.

les solistes de l'OSM et la musique de Franz Schubert. On écoutait le cinquième mouvement de son octuor pour vent et cordes, Deutsch 803. Ce qui s'en vient, c'est trois pièces extraites d'un album encore tout chaud, une parution de 2026 par l'ensemble de 16, un ensemble fondé par Harry Christopher à la fin des années 1970. Un album où l'ensemble explore la richesse de la musique de la Renaissance espagnole, qu'il met en parallèle avec de la musique des Britanniques James McMillan et Kerenza Briggs. Et c'est aussi l'exercice que je vous propose pour les prochaines minutes, avec des musiques des compositeurs espagnols Sebastián de Vivanco et Cristóbal de Morales, et à l'instant, une musique signée Kerenza Briggs. Voici Harry Christopher à la tête de son ensemble de 16.

L'ensemble de 16 avec Harry Christopher à la direction et trois extraits de leur tout récent album Lead Kindly Light. Eh ben voilà, c'est là-dessus que se termine notre émission de ce matin. Merci à Claire Boisvert à la programmation et à la réalisation. Si vous avez envie de nous écrire, ça nous fait toujours plaisir de vous lire. L'adresse de tout cœur, en un seul mot, @radio-canada.ca. Je m'appelle Daniel Vincent, je vous souhaite une très belle semaine et je vous dis à bientôt.

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Avez-vous aimé la sonorité de cet orgue extrêmement douce, hein? C'est ce qu'on appelle le jeu de bourdon. Parfois, ce sont des tuyaux en bois, des tuyaux carrés. C'est l'organiste Anton Heiller qui a choisi ce jeu pour cette pièce de Bach. Parce que Bach, il indique les notes, il indique le rythme, il donne assez rarement la vitesse du morceau pour l'orgue. Et sauf exception, Bach n'indique jamais les sons de l'orgue qu'il veut avoir. Et l'organiste, lui, il a une grande palette de jeux. Il y a tous ses boutons, ses registres, chaque côté de lui. Puis on peut choisir 1000 mélanges de sonorités. Et on peut jouer une pièce très lente et douce ou très vive et très forte. Puis on peut faire aussi très lent et très fort. Et on peut jouer rapidement avec des jeux très subtils. Donc, tout est ouvert. Il y a un côté très créatif quand on est organiste puis on joue du Bach. C'est une sorte de mystère, au fond. Qu'est-ce que Bach faisait? Et la beauté de la musique de Bach, c'est un mystère aussi. On va en entendre aujourd'hui encore. On va entendre aussi un quatuor, le premier quatuor viennois de Mozart, la suite orchestrale Pelléas, c'est Mélisande de Fauré et la sonate de Schubert numéro 20 pour piano avec le grand musicien Radulopu. On va passer deux belles heures ensemble. C'est Marc-André Doran qui vous parle et je vous remercie d'avoir choisi la radio numérique ici Musique Classique. J'espère que mon choix musical va vous plaire vraiment. Je peux vous dire en tout cas que ça a été fait dans le plaisir et ça a été fait aussi dans cette attente toujours de vous rencontrer et de faire ces partages. On commence avec deux excellents musiciens hollandais, Bob van Asperen, clavecin, très brillant technicien, et Lucie van Dijl, violoniste baroque, plus humble dans sa technique qu'Asperen, mais très musicale dans cette sonate pour clavier violon numéro 1, sonate en si mineur BWV 1014 de Jean-Sébastien Bach.

De Jean-Sébastien Bach, on vient d'entendre la sonate en si mineur. C'est la première des 6 sonates pour clavier et violon, interprétées ici par Bob van Asperen, clavecin, et Lucy van Dael, violon, un enregistrement de 1999 pour la firme Naxos. Cette sonate de Bach pour clavier et violon, donc Bach nous donne un cadre sonore, c'est assez précis, ça prend un clavier, assez certainement un clavecin, ça aurait pu aussi être un clavicorde ou un orgue, parce que le nom clavier est assez générique à l'époque de Bach, mais c'était à 98% sûr un clavecin et un violon. Quand Bach écrit pour l'orgue, c'est beaucoup plus aléatoire. L'orgue est un instrument un peu spécial à l'époque de Bach, ça joue bien plus fort que l'orchestre baroque au complet, et dans une grande église, vous pouvez avoir des douceur sur les orgues, les petits tuyaux au fond de ce grand meuble, et c'est à peine une rumeur dans la cathédrale. On mesure l'ampleur de l'énigme quand on sait qu'à peu près pour 98% de ces pièces d'orgue, Bach n'a jamais indiqué les sonorités qu'il souhaitait entendre, les jeux que l'organiste devait tirer à l'instrument. Ça tient peut-être du fait que Bach était organiste lui-même, probablement qu'il a été le plus grand de tous les temps, et être organiste, c'était une chose assez spéciale. Je pense que ça l'a encore un peu. Et c'est faire partie d'une confrérie, au fond, très particulière, une sorte de corps de métier à part dans la musique. Et il est assez clair que Bach considérait que dans la formation d'un organiste, on devait être assez expert pour voir le caractère, comment la musique est écrite et choisir des jeux adéquats pour faire ressortir les qualités de cette musique-là. Et si on est un élève, Bach estimait sans doute qu'autour de l'étudiant, il y avait un professeur compétent qui aidait l'élève à faire ce choix des jeux. Bach lui-même était très réputé pour faire des choix de jeux qui étonnaient énormément ceux qui étaient autour de lui. Bach était organiste, mais il était aussi un expert de l'orgue. On engageait souvent Bach pour faire des estimés sur des orgues à réparer, des orgues à restaurer. Aussi, on demandait à Bach d'approuver des orgues qui venaient d'être construits, de laisser une sorte de sceau de certification quelque part. Et c'était des choses qui amusaient énormément Bach. C'était souvent des grosses affaires. Bach partait en voyage 2-3 jours vers une ville allemande, puis il était logé, puis il était nourri, puis apparemment, qui adorait ça parce qu'il était bien logé, mais surtout bien nourri. Alors, quand je présente de l'orgue le dimanche midi, souvent je vais dans les douceurs, ça va être encore le cas. On va entendre 2 chorales, extraits des chorales de Leipzig, un organiste autrichien que j'aime beaucoup, Anton Eiler, en 1966, dans une église danoise, chorale BWV 662 et 664, sur le choral « Gloire à Dieu au plus haut des cieux ». Anton Eiler joue pour nous 2 préludes de chorale de Jean-Sébastien Bach.

deux magnifiques préludes de chorale de Jean-Sébastien Bach sur des cantiques allemands qui sont complètement métamorphosés dans des variations de Bach, ce qu'on appelle les préludes de chorale. Ils étaient ces deux pièces extraites d'un recueil qui s'appelle les chorales de Leipzig. Ce sont des pièces qui ont été écrites par Bach durant sa trentaine quand il était à Weimar, organiste, et il a, à la toute fin de sa vie, revisé un certain nombre de chorales, et on appelle ça le recueil de l'autographe ou les chorales de Leipzig. Et cette révision de pièces anciennes a occupé Bach jusqu'au dernier moment de sa vie, jusqu'aux derniers mois, dernières années. Alors Bach meurt justement en 1750. Mozart naît 6 ans après la mort de Bach. Donc on voit qu'il n'y a pas un saut, là, il n'y a pas un trou historique très important entre Bach et Mozart. Et Mozart, si on estime qu'à l'âge de 10 ans à peu près, il composait de la musique extrêmement valable, étonnante, troublante. Alors, il est mort à 35 ans. Ça lui fait une vie active d'à peu près 25 ans. 25 ans de vie active pour Mozart, 23 quatuors à cordes. Donc, on pourrait penser qu'il a écrit ses quatuors, Mozart, sur une base très régulière, un par année et demi. Mais en fait, c'est pas comme ça que ça s'est passé. Il y a une pause de 9 ans à un moment donné. Il a été 9 ans de sa brève existence sans toucher à cette forme de la musique, le quatuor à cordes. Moi, je vous propose d'écouter les quatuors d'avant la pause, les dernières œuvres qu'il ait écrites avant ce trou de 9 ans. Et on considère en général que les quatuors viennois de Mozart, c'est comme la fin de la jeunesse de Mozart. À partir de 17 ans, c'est quand même jeune, mais il est un musicien formé, il est un musicien complet, il est au sommet de son génie, puis il va écrire en particulier des concertos pour piano extraordinaires. Ces 6 quatuors viennois sont écrits en 2 mois, en juillet puis en août 1773. Il a 17 ans. Je les découvre ces temps-ci. J'aimerais en faire la découverte avec vous, voir ça ensemble. Ça, c'est le premier quatuor. Il est en fa, Köchel 168, et on l'entend interprété par une formation qui s'appelle le quatuor Eider.

été écrit, il avait 17 ans. On considère que c'est un peu la fin de ce qu'on appelle la jeunesse de Mozart. C'est quand même tôt, mais comme sa vie a été très brève et ses quatuors viennois, je les découvre ces temps-ci et j'aimerais au cours des prochains temps vous en proposer l'audition, surtout quand ils sont bien joués, comme c'était le cas ici avec l'ensemble Eder sous étiquette Naxos. Et ça a été, c'est paru en 1992. C'est Marc-André Dorant qui vous parle, puis c'est un plaisir de partager toutes ces musiques-là avec vous sur Ici Musique Classique. Je vous parle du chef suisse Ernest Ansermet et cet enregistrement de 1961 avec ce qui était comme son orchestre. Il l'avait fondé, l'orchestre de la Suisse romande. Et là encore, je vais faire un peu de statistiques, un peu d'histoire. Alors, quand Fauré meurt, il a 79 ans. On est en 1924. Et le chef d'orchestre, Ernest Ansermet, en 1924, il a déjà 41 ans. Et Ansermet, il est dans la vie musicale parisienne. Il rencontre Debussy, Ravel, c'est un proche de Stravinsky. Il côtoie Prokofiev, Poulenc, Alban Berg, Anton Webern. Quand il étudie à Paris dans les années 1910, Fauré est le directeur du conservatoire. Donc, il l'a probablement, en tout cas assez certainement, rencontré. Tout ça pour dire que l'enregistrement que je vous présente, il est réalisé en 1961. Ansermet, il est rendu à 78 ans. C'est un homme âgé extrêmement vigoureux, vraiment, et extrêmement fluide, ses interprétations. Alors lui, quand il dirige chant 61, là, avec des micros superbes stéréo, il sait très bien comment ça sonnait à l'époque de Fauré, et je pense qu'il y a un gage d'authenticité. Et ce qu'on va entendre, c'est de la pudeur, c'est l'expression juste. On va entendre aussi des sons d'instruments avant, très particulier. C'est moins juste qu'aujourd'hui, mais il y a une qualité, un foisonnement des timbres et ça avance tout le temps. Ça traîne jamais. Maximum d'émotion avec le mot juste, avec cette pudeur. Alors voici cette suite tellement belle, prélude, fileuse, chanson de Mélisande sicilienne, la mort de Mélisande, la suite Péléas et Mélisande de Gabriel Fauré, interprétée en 1961 par l'orchestre de la Suisse romande, direction Ernest Ansermet.

La suite Péléas et Mélisande, suite instrumentale d'après le drame de Maurice Maeterlinck, musique de Gabriel Fauré, ici avec l'orchestre de la Suisse romande, des enregistrements très célèbres. Ça a été fait en 1961, stéréophonie, enregistrée par London Decca, et c'était dirigé par Ernest Ansermet. Ernest Ansermet qui a certainement connu ou entendu la musique de Fauré avec les interprètes principaux préférés de Fauré, peut-être en était-il un lui-même. Et on parle d'Ansermet, j'aime beaucoup la discographie de ce chef, on parle de la poésie de l'exactitude. Et je trouve que ça peut définir assez bien certains aspects des interprétations d'Ansermet. Chez notre prochaine interprète, sur Ici Musique Classique, Radu Lupu, la précision était certainement au rendez-vous. C'était un type qui avait une technique formidable, mais on parle surtout de poésie et de richesse sonore, la somptuosité de la sonorité. Pianiste d'origine roumaine qui vivait en Suisse, Radu Lupu. Et puis un des plus beaux souvenirs de ma vie, je dirais, c'est un des tout premiers, un, deux ou trois premiers concerts de musique classique auxquels j'ai assisté. C'est en 1973. J'avais 12 ans et j'ai assisté au début de Radu Lupu à Montréal. J'ai retrouvé des documents à la bibliothèque, la grande bibliothèque, puis j'ai pu recadrer un petit peu mon souvenir. Mais je m'en rappelais, je me rappelais que c'était en été, par exemple, c'était au mois de juillet, puis c'était une sorte de festival Beethoven avec l'OSM. Ça se passait à Wilfrid Pelletier et c'était à ce moment-là Franz Paul Decker. C'était les années d'Ecker à l'OSM et il avait donné 4 concerts en assez peu de temps, Lupu, et il jouait ou le 4e concerto, puis certains soirs le 5e. Je pense bien que j'étais là un soir où il a fait le 4e concerto et la symphonie numéro 5. C'était extraordinaire pour moi à 12 ans, même si j'étais très haut dans la salle Wilfrid Pelletier, loin d'entendre la 5e symphonie dirigée par Franz Paul Decker. Et dans cet article de la presse que j'ai retrouvé, c'est rare que je fais ça, mais je vais vous lire quelques lignes de Claude Gingras, le critique musical, qui était déjà en poste à ce moment-là, qui est disparu aujourd'hui. Claude Gingras, qui avait quand même avec une certaine intuition, écrit, il a joué non seulement Radu Lupu avec une superbe technique et un solide contrôle de l'instrument, imparfait, mis à sa disposition, mais encore et surtout comme un musicien sincère et réfléchi. Une sorte de penseur pour qui la musique est avant tout introspection. Je dirais, ajoute Claude Gingras, que Radu Lupu appartient à cette catégorie de pianistes qui sont faits plus pour le récital que pour le concert avec orchestre. Radu Lupu est un interprète manifestement fait pour dominer le plateau. Il s'est montré plus soucieux d'expressions profondes que d'effets faciles. Donc, critique très favorable. Nous, on l'entend justement, Radu Lupu seul, donc non pas entouré d'un orchestre. Confidence magnifique, sonate numéro 20 en La majeure, Deutsch 959 de Schubert. On parle souvent de la 9e symphonie de Schubert comme une grande sonate pour piano à l'orchestre. Et là, on a l'impression que c'est un peu

de Schubert. On vient d'entendre la sonate pour piano numéro 20. C'est une sonate en la majeure. Elle porte le numéro Deutsch 959 au catalogue des œuvres de Schubert. Et elle était ici avec le pianiste Radu Lupu, qui l'a enregistrée pour Decca en 1975. En 1975, Radu Lupu, il avait 30 ans, c'est-à-dire un an de moins à peine que Schubert, quand Schubert est disparu. Radu Lupu, complètement dans son répertoire de prédilection ici. Et il me semble qu'en vieillissant, là, cette musique de Schubert, ça va toujours nous chercher de plus en plus. Radu Lupu, qui laisse une pas très grosse discographie, un peu moins de 30 disques compacts. Il a fait une carrière magnifique. Il vivait en Suisse, puis il est mort à 76 ans. Et le communiqué indiquait quand même qu'il est mort des suites d'une longue maladie. Marc-André Dorin ici, au micro d'ici Musique Classique. Merci infiniment d'avoir été là. Passez une bonne semaine. Portez-vous bien. Au plaisir.

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1: Salutations, je m'appelle François Lemay. Vous écoutez Les Créatures de Prométhée.

À cheval sur les 18e et 19e siècles, le monde occidental entame une grande mutation. Changement d'abord discret, imperceptible presque, ça va se muer rapidement en transformation profonde qui va redéfinir le rythme de vie, les gestes quotidiens et la perception de ce qui est vrai. Le temps va plus vite, il s'accélère, il se fragmente, l'espace se contracte et l'humanité prend conscience de sa capacité à remodeler son environnement à une échelle qui était jusqu'alors inédite. Cette révolution ne se limite pas aux usines et

Alors, tout ça commence à la fin du 18e siècle au Royaume-Uni, alors qu'une série de transformations techniques et sociales s'enclenche, ce qui va progressivement redessiner l'Occident. Dans les régions textiles du nord de l'Angleterre, l'introduction de machines comme la Spinning Jenny, qui est une machine à filer qui permet de produire plusieurs fils à la fois, ou encore le métier à tisser mécanique, vont venir bouleverser complètement l'organisation du travail. L'invention et l'amélioration de la machine à vapeur, notamment par James Watt, va permettre de produire en continu sans dépendre des forces naturelles. Alors les campagnes se transforment, les villes grossissent, et une nouvelle classe ouvrière apparaît qui est concentrée dans des centres urbains en pleine expansion. Ce mouvement, qu'on va appeler plus tard la révolution industrielle, va pas rester cantonné à l'Angleterre. Il va s'étendre vers l'Europe continentale et l'Amérique du Nord. Et il s'accompagne, en fait, il accompagne l'essor du capitalisme industriel, des réseaux ferroviaires et aussi d'une économie désormais fondée sur la production de masse. Plus vite et plus beaucoup. Mais ce contexte historique ne se limite pas à une accumulation d'innovations. Il installe une nouvelle manière d'habiter le monde. Le temps se standardise, scandé par les horaires d'usine plutôt que par les cycles naturels. L'espace se contracte grâce aux chemins de fer. Ça rapproche les villes, ça accélère les échanges et surtout, nouvelle perception du progrès qui s'impose. L'idée que le monde peut être transformé en profondeur par l'ingéniosité humaine devient une évidence culturelle. C'est à partir de là que tout bascule dans les sensibilités, car en transformant les conditions matérielles de l'existence, cette période modifie aussi les imaginaires. Elle va faire naître une tension entre enthousiasme et inquiétude, entre foi dans l'avenir et nostalgie d'un monde perdu. C'est une tension qui va nourrir les artistes, les écrivains et les penseurs pour les siècles à venir.

Les effets de la révolution industrielle sur l'art, ben, ça va au-delà des sujets, ça va redéfinir la condition même de l'existence de l'art. Avant cette période de révolution industrielle, l'art, c'est une denrée rare qui est réservée aux cercles de pouvoir, aux commandes aristocratiques, qui fonctionnent selon une logique qui est presque exclusive. Avec l'industrialisation, ben, tout change. La production de masse, l'explosion urbaine et l'émergence de nouvelles classes sociales élargissent considérablement le champ de l'art. Ce dernier, ben, il se diffuse, se partage et devient accessible à un public beaucoup plus vaste. L'artiste cesse d'être uniquement au service d'un mécène pour intégrer un monde où les images, les objets et les formes sont produits, reproduits et vus à une échelle sans précédent. Cependant, cette ouverture crée une tension fondamentale, parce que d'un côté, il y a la logique industrielle qui impose la répétition, la standardisation et l'efficacité, alors que de l'autre, l'art se définit traditionnellement par son unicité et son geste singulier. Mais l'art ne disparaît pas face à la machine, il se métamorphose. Il va, par exemple, intégrer de nouveaux matériaux comme le fer ou le verre. Il va s'installer dans l'environnement urbain et explorer le quotidien, tout en cherchant à préserver une forme d'irréductible singularité. Ce qui en résulte, c'est une extraordinaire diversification des formes artistiques. Jamais autant d'individus n'avaient pu consacrer leur temps et leur intellect à la création. Les thèmes et les techniques évoluent et les courants se multiplient. L'art devient un espace d'expérimentation, c'est un véritable laboratoire de la modernité. Alors, cette époque invente une nouvelle fonction pour l'art. Il ne se contente plus de représenter ou d'embellir. Il devient le lieu où se pense la modernité elle-même. Partagé entre fascination pour la machine et le désir de maintenir une singularité, l'art formule une question qui demeure centrale. Comment créer dans un monde dominé par la production de masse?

Joseph Mallord William Turner, ou J.M.W. Turner, figure majeure de la peinture britannique du 19e siècle, est célèbre pour ses paysages où la lumière et les éléments tendent à dissoudre la réalité. En 1844, il présente une œuvre emblématique de ce basculement perceptif, Rain, Steam and Speed, The Great Western Railway. Ce tableau, au-delà de la simple représentation d'une locomotive qui traverse un pont sous la pluie, capture une force qui redéfinit notre manière d'habiter le monde. Ce que Turner comprend, c'est l'avènement d'une expérience continue de la vitesse. Le regard ne peut plus se fixer, il se liquéfie dans la vapeur et la lumière, reflétant l'instabilité croissante de la nature en soi. Les formes se fragmentent, les contours s'estompent, comme si la peinture cherchait à rivaliser avec le mouvement incessant du monde réel. Ce tableau, c'est vraiment un marqueur fort. L'artiste transcende son rôle de témoin pour devenir l'interprète d'un bouleversement sensoriel. La locomotive, à peine détaillée, là, est une apparition fantomatique, moderne, qui remodèle notre perception de l'espace et du temps. Même le pont, symbole de la maîtrise humaine, nous semble éphémère face à cette nouvelle énergie qui le traverse. Bien sûr que l'art et sa fonction s'en trouvent modifiés. Il ne s'agit plus d'une quête de fidélité mimétique, mais de la nécessité de rendre sensible une transformation invisible. Face à la vélocité nouvelle du monde, l'œil doit s'adapter, apprendre à voir autrement. Pour suivre ce rythme, la peinture accepte de sacrifier la netteté au profit d'une intensification expressive. Bref, Rain, Steam and Speed suggère que le monde prend une vitesse excessive pour lui-même. L'art, loin de chercher à le freiner, choisit de l'embrasser, quitte à s'engager dans une mutation radicale de son essence. »

Sur Ici Musique Classique, c'est François Lemay qui vous accompagne. Vous écoutez Les Créatures de Prométhée. Le thème cette semaine, c'est la révolution industrielle, mais vous avez des idées de thèmes. Merci d'ailleurs, on en reçoit plein. Puis des fois, on les recoupe ensemble. Bref, on les fait pas toujours comme vous le voudriez, mais sachez que ça nous inspire vraiment, tout comme les beaux courriels que vous nous faites parvenir. Alors bref, vous avez envie de nous écrire, créature au pluriel, @radio-canada.ca. Sinon, ben la belle petite bulle conversationnelle sur l'application Radio-Canada Audio.

1854, l'Angleterre est déjà soumise au rythme des machines et à la rigueur industrielle. C'est là que Charles Dickens publie « Hard Times ». Ce roman est un acte de résistance face aux conséquences sociales de l'industrialisation que Dickens, marqué par une enfance de pauvreté, a observé de très près. Son œuvre va par contre au-delà de la simple critique. Elle saisit une nouvelle façon de percevoir et d'habiter le monde où l'existence semble devoir se limiter à ce qui est quantifiable, mesurable et démontrable. La force du roman réside moins dans sa dénonciation sociale que dans le nouveau régime de perception qu'il déploie. À Coketown, ville imaginaire, tout est subordonné à la seule logique d'utilité. On y éduque les esprits à refuser l'imaginaire, les émotions sont vues avec suspicion et l'enfance elle-même devient le terrain d'une pédagogie centrée sur le calcul. La révolution industrielle, semble-t-il, n'a pas seulement modifié les paysages, elle a pénétré l'intimité des consciences en imposant une hiérarchie de valeurs où le fait brut écrase toute forme de sensibilité. Face à cette logique, Dickens oppose sa propre résistance. Sans verser dans l'idéalisation du passé, il réintroduit le trouble là où la clarté et la certitude devraient régner. Il donne voix et corps aux fatigues, aux affects contradictoires, aux impulsions imprévisibles, rappelant ainsi que l'humain déborde invariablement les systèmes qui cherchent à l'encadrer. C'est en ça que le roman se révèle vraiment moderne, parce qu'il suggère que dans un monde qui tend à fonctionner comme une machine, la littérature devient un refuge ultime pour l'épreuve du doute, l'émotion et l'imagination d'une autre réalité. La lecture de Dickens aujourd'hui résonne encore comme une question fondamentale et persistante. Surtout, qu'est-ce qui nous échappe lorsqu'on peut tout mesurer?

La révolution industrielle, on l'a dit, voit l'Europe se transformer sous l'effet des chemins de fer, des usines et de l'urbanisation galopante. Alors, c'est bien sûr dans ce contexte qu'Émile Zola publie Germinal en 1885, œuvre majeure qui nous plonge dans les profondeurs des mines du nord de la France, qui nous révèle bien plus qu'une simple description de la condition ouvrière, bien qu'il y ait beaucoup de descriptions dans le travail de Zola. Il expose ce roman une nouvelle manière radicale d'appréhender ce qui nous entoure, un peu comme toutes les œuvres de cette époque. Avec Germinal, la modernité industrielle agit comme un puissant révélateur qui modifie non seulement les corps et les paysages, mais aussi la perception sensorielle elle-même. Zola crée une expérience d'immersion totale, un sentiment d'enfermement oppressant où la mine est personnifiée en un organisme vivant. Et elle est cette bouche sombre hein, qui engloutit les hommes pour ne recracher que la fatigue, l'épuisement, la suie. Le travail au-delà de l'activité devient une atmosphère pesante, une contrainte permanente qui modèle les gestes, la pensée et même l'imaginaire des mineurs. En fait, on retrouve là-dedans toute l'intensité physique et sensorielle de cet univers. Le vacarme, la chaleur écrasante et la promiscuité qui forment une réalité brute, ça devient palpable. On sent l'odeur de charbon et de choux bouillis dans les maisons. Là. Et c'est à cet instant précis que l'art va venir opérer ce changement-là, parce qu'il va abandonner la distance contemplative pour s'immerger dans le sujet. L'objectif, là, c'est plus l'idéalisation, mais c'est l'évocation sensible. Zola ne se contente pas de raconter la misère, on la ressent, alignant comme ça la littérature sur cette réalité dense, mécanique, profondément inhumaine, disons-le, mais indéniablement quand même humaine, parce que ça vient de nous autres. La révolution industrielle n'a donc pas uniquement engendré les machines, elle a surtout donné naissance à une nouvelle intensité du réel, une confrontation plus directe et brutale avec le monde. Il semble qu'à partir de cette œuvre, toute création artistique doive accepter de s'aventurer dans ces nouvelles profondeurs, minières même sans faire de jeu de mots, de l'existence.

Né en 1828, Jules Verne est bien plus qu'un simple auteur d'aventure. C'est le témoin privilégié d'un monde en pleine accélération où les machines transforment les villes et où les réseaux de transport redessinent la carte du monde. Alors, il se retrouve face à ce basculement. Verne, qui est un Nantais d'origine, décide de prolonger cette réalité en mouvement dans la sphère de l'imaginaire. Alors, chez Jules Verne, la science, c'est pas une donnée froide, c'est une promesse narrative. Des objets encore hypothétiques comme le sous-marin, le ballon ou la fusée deviennent, sous sa plume, des possibilités sensibles. L'essentiel de sa démarche à Jules Verne réside dans une transformation de l'esprit humain. L'imagination se détourne des mythes et du passé pour se projeter vers l'avenir avec une précision technique. Pour Verne, rêver, c'est une forme de calcul. Les voyages extraordinaires, roman de Verne, transforme le monde. D'un mystère insondable, il devient un territoire à mesurer, à parcourir et à comprendre. Pourtant, au-delà de l'enthousiasme pour le progrès, une fascination plus complexe, vertigineuse même, émerge face à la puissance humaine. Les exploits de ces personnages, atteindre le centre de la Terre, boucler un tour du monde en 80 jours, s'affranchir de la gravité, signent une relation différente à ce qui nous entoure, aux forces de la nature. L'humanité ne se contente plus d'habiter le monde. Maintenant, elle veut le dominer et le dépasser. Nous sommes meilleur que la nature. C'est ainsi que la littérature de Jules Verne se pose en laboratoire du futur naissant. Il saisit l'instant précis où la technique cesse d'être un simple outil pour devenir un horizon, et cet horizon est chargé d'émerveillement autant que d'inquiétude, parce que, en repoussant les limites du possible, l'homme altère profondément la perception qu'il a de lui-même.

C'est en 1812, donc durant la révolution industrielle, mon Dieu, ça tombe bien, c'est le thème de l'émission, que Ludwig van Beethoven compose sa 8e symphonie. Cette période va marquer un tournant dans lequel le monde va commencer à s'organiser autour d'une nouvelle conception du temps et du travail. Du temps, vous allez voir. Au cœur de cette œuvre, qui est en apparence tout à fait légère, va se glisser quoi? Le métronome. C'est un instrument qui est récent, qui est anodin en apparence, mais profondément symbolique de son époque. Popularisé par Johann Nepomuk Mälzel, ce petit outil est bien plus qu'un accessoire pour les musiciens parce qu'il incarne une rupture assez radicale avec le passé. Parce que, auparavant, le tempo, c'est subjectif. C'est une question de sensation, de souffle partagé. Avec le métronome, le temps devient objectif, mesurable, divisible, standardisé. Il impose une cadence extérieure, mécanique, qui dicte le geste. Dans le deuxième mouvement de sa symphonie, Beethoven s'amuse d'ailleurs à évoquer ce changement. Son tic-tac obstiné, presque sur le bord de la caricature, résonne comme une horloge ou une machine en marche. S'il y en a qui y voient une plaisanterie toute simple, on peut aussi y déceler une intention plus profonde, introduire dans la musique la nouvelle pulsation du monde. Et ce mouvement coïncide avec l'essor de l'industrialisation. Les villes s'accélèrent, les rythmes de production s'imposent et les corps se plient aux cadences des usines. Le temps n'est plus vécu, il est compté. La musique, elle aussi, entre en dialogue avec cette contrainte. Le métronome devient le symbole discret d'un basculement sociétal. Il ne s'agit plus seulement de jouer ensemble, mais d'être à l'heure, c'est le cas de le dire, de la nouvelle ère. Toutefois, Beethoven ne se soumet pas entièrement à cette mécanique. Il joue avec elle quand même, il la détourne, comme pour rappeler que derrière la régularité imposée, une liberté irréductible demeure. Au moment même où le monde se synchronise sur le rythme des machines, la musique de Beethoven cherche à préserver une autre manière de respirer, une respiration qui est propre au vivant.

Eh bien voilà, c'est comme ça que se termine cette édition des Créatures de Prométhée. Je vous rappelle que le sujet cette semaine, c'était la révolution industrielle. Mais si vous, vous en avez des idées de sujets ou vous voulez commenter les réflexions qu'on fait à l'émission, vous m'écrivez. Ça me fait toujours plaisir de vous lire. Créature au pluriel @radio-canada.ca. Sur ce, je vous remercie de votre attention et de votre écoute. À la réalisation, c'est une machine à vapeur. Mathilde Legault, moi je m'appelle François Lemay. À la prochaine!

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1: Bonsoir, ici Marie-Christine Trottier, au micro d'Ici Musique et Ici Musique Classique. Je suis très heureuse de vous accueillir. On prend une bonne respiration. L'émission démarre sur les chapeaux de roue.

de David Popper. On ouvre avec la danse des elfes, un mouvement perpétuel, rapide, vraiment très rapide, qui demande une excellente technique, une pièce de salon charmante mais redoutable pour le violoncelliste Jean-Guillaume Queyras, accompagné ici par Alexandre Tarot. Cette pièce figure sur l'album de 2019 Jean-Guillaume Queyras et Alexandre Tarot, complices, de même que sur la nouvelle compilation Tarot et Queyras, 30 ans de duo. Bravo à ces deux bons musiciens. Et quant à l'expression sur les chapeaux de roue, elle provient du sport automobile au début du 20e siècle, c'est ça? Quand un bolide atteignait une vitesse élevée, les enjoliveurs, les fameux chapeaux de roue, frottaient la route, d'où l'expression. On garde avec nous cet as de la conduite du violoncelle, Jean-Guillaume Queyras. Il joue avec Abéa Zimmermann, qui remplace la clarinette avec son alto, et le pianiste Javier Perianesh. Le trio interprète les troisième et quatrième mouvements du trio en la mineur.

Vraiment très enlevant, les troisième et quatrième mouvements du trio en la mineure de Brahms. Sur la pochette de son album, le pianiste Antoine Laporte est photographié dans le 6e arrondissement à Paris, devant la maison où a habité le compositeur français Gabriel Pierné de 1900 à 1937. Le musicien montréalais précise que la musique française au tournant du 20e siècle ne se limite pas au trio Ravel, Debussy, Fauré. Non, non, non, il y a d'autres trésors, comme il dit, comme par exemple Gabriel Pierné. Antoine Laporte consacre tout un album à cette figure musicale incontournable de son époque. Le pianiste Antoine Laporte joue quelques pièces de Gabriel Pierné, un menuet, une valse, suivi d'un nocturne.

Ah, comme ça rappelle le film Amadeus, ce troisième mouvement. Et celui qui jouait avec une touche si juste, si parfaite, accompagné par l'Orchestre symphonique de Bamberg, dirigé par Manfred Honeck, Jan Liechtenstein. Il interprétait le concerto pour piano numéro 22 de Mozart. Vous êtes à l'écoute de toute une musique sur Ici Musique, au microphone Marie-Christine Trottier. On va maintenant aller retrouver Bach et le violoniste Renaud Capuçon. Cet enregistrement des sonates et partitas qu'on va écouter maintenant a été pour lui un moment extrêmement fort, dit-il. Il était seul face à Bach et, comme il est croyant, face à Dieu. Pour l'enregistrement, il fallait trouver l'endroit idéal. Ni une salle de concert, ni une salle de répétition. Plutôt un endroit où il se sente bien, qui se sente chez lui en toute sérénité et qui sonne bien. Ben, il a trouvé un studio à Berlin où il était seul avec le preneur de son. Et à propos des sonates et partitas pour violon seul, Renaud Capuçon dit que c'est la musique la plus pure au monde. Bach lui donne l'impression d'être un kiné, un chiro de l'âme. Il vous remet en place spirituellement. On a tous besoin de ça. Vivement la musique.

seul avec son preneur de son dans un magnifique studio à Berlin. Nous entendions le violoniste Renaud Capuçon qui jouait la sonate pour violon numéro 1, BWV 1001 de Jean-Sébastien Bach. On prête l'oreille.

À Cor Leonie, ce cœur d'homme basé à Vancouver. Sur l'album This Air, This Earth, on découvre The Things We Leave Behind, les choses qu'on laisse derrière, de la compositrice et autrice australo-américaine Melissa Dunphy. Des instantanés de la vie des gens à travers les objets qu'ils laissent derrière eux après leur décès. The Things We Leave Behind est en 6 mouvements. Cor Leonie est dirigée par le chef de chœur américain Eric Light. On en écoute quelques-uns de ces 6 mouvements.

La poupée, les choses qu'il a laissées derrière, l'engagement et enfin le meilleur papa du monde. Corleone, le cœur de lion, chantait 4 extraits de The Things We Leave Behind, les choses qu'on laisse derrière de Melissa Dunphy. En plus de la musique, elle a aussi écrit les paroles. Oui, c'est vrai, on en laisse plein de choses lorsqu'on quitte ce monde. Les vivants font des découvertes insoupçonnées. Eh bien, c'est l'heure de se quitter. Stanley s'en vient dans un moment sur Ici Musique pour vous présenter ses choix de musique en jazz. Vous, bien, si ça vous tente, vous pouvez m'écrire, m'envoyer des commentaires. Il y en a qui le font pendant l'émission. D'autres attendent plutôt après ou le lendemain, mais ça me fait toujours plaisir. Et même Guylaine et moi, on prend plaisir à vous lire et à vous répondre aussi. Alors, vous allez sur la page de l'émission, la petite bulle de conversation. Sinon, toute une musique en un seul mot à @radiocanada.ca. Alors, c'est très simple comme tout. Je remercie l'équipe de Toute une musique, Pierre Lévesque à la console, Pierre-Olivier Allary à la recherche et la réalisatrice Guylaine Picard au choix des musiques. Je m'appelle toujours Marie-Christine Trottier. Bonne nuit, adieu les soucis, à demain.

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Sarabande de la troisième suite Water Music de George Friedrich Handel, joué par l'ensemble Les Violons du Roi sous la direction de Bernard Labadie. Bonjour à toutes et à tous, c'est l'heure de la table d'harmonie. Frédéric Trudel au micro avec vous pour les deux prochaines heures. Des musiques de Franz Schubert ainsi que des frères Haydn, Joseph et Michael sont à notre menu plus tard aujourd'hui. Pour l'instant, c'est avec ce cher Handel qu'on poursuit. Je vous propose d'entendre sa resplendissante première suite en fa majeur tirée de sa célèbre Water Music. Elle aurait été jouée pour la première fois le 17 juillet 1717 pour divertir le roi George Ier d'Angleterre et sa suite lors d'une croisière en bateau sur la Tamise. On raconte qu'une cinquantaine d'instrumentistes accompagnaient la barque royale durant toute la durée de ce long trajet de Whitehall à Chelsea. On peut s'imaginer la scène. On retrouve les musiciens des Violons du Roi sous la direction de Bernard Labadie, musique de George Friedrich Handel.

Suite numéro 1 en fa majeur tiré de la Water Music de George Friedrich Händel. Bernard Labadie dirigeait les violons du roi, enregistrement réalisé à la salle Raoul Jobin du Palais Montcalm à Québec en juin 2007. En 1685, an de grâce pour les musiciens, naissait le 23 février George Friedrich Händel. Le 21 mars, Jean-Sébastien Bach, et le 26 octobre, Domenico Scarlatti. Le piano, alors, n'existait pas, écrit la pianiste Anke Felek. Mais comment imaginer, poursuit-elle, qu'aucun de ces génies, créateurs chacun d'un univers singulier et d'un extraordinaire répertoire, se seraient opposés à ce que leur composition pour clavecin résonne aussi avec un bonheur différent sous les doigts des pianistes. En s'emparant du répertoire d'autrui, ceux-ci peuvent parfois se sentir dans le vilain rôle du coucou, ce prédateur au cri charmant qui fait son nid chez les autres. Pourtant, ils rejoignent alors l'esprit baroque dans sa dimension essentielle de liberté. Que les pianistes se réjouissent donc sans scrupule de parcourir ces splendeurs d'une bouleversante et enthousiasmante humanité. La musique est vie, elle transcende l'histoire. Bach, Scarlatti, Händel sont nos éternels contemporains.

Les membres de l'excellent ensemble Larki Budelli, ils interprétaient trois mouvements du quintet à cordes Perger 105 du compositeur autrichien Michael Haydn, né en 1737, mort en 1806. Musicien de grand talent, sa carrière jusqu'à la fin des années 1750 environ semblait presque plus prometteuse que celle de son frère aîné, Joseph, qui en arrachait un peu encore à cette époque. Par la suite, les choses vont rapidement changer. La carrière de Joseph va prendre son envol à la cour des princes Esterhazy et celle de Michael va être reléguée un peu beaucoup à l'arrière-plan. Il va devenir, pour la postérité, d'abord et avant tout, le petit frère de l'illustre Joseph. Il va demeurer tout de même en son temps profondément respecté par ses pairs et par ses contemporains. On sait que son œuvre religieuse, son beau et fameux requiem en do mineur notamment, va avoir une certaine influence sur Wolfgang Amadeus Mozart 20 ans plus tard quand il va composer son propre requiem. On se tourne vers Joseph Haydn maintenant. On écoute sa délicieuse symphonie numéro 82, celle qu'on a surnommée l'ours en raison des allures un peu pataudes et campagnardes de son dernier mouvement. Composée en 1786, elle appartient à ce fameux ensemble des six symphonies dites parisiennes de Haydn. On l'écoute dans la lumineuse et dynamique interprétation des musiciens du Concert de la Loge sous la direction du chef et violoniste Julien Chauvin.

Irrésistible, symphonie numéro 82, dite l'ours de Joseph Haydn. Julien Chauvin dirigeait les musiciens du concert de la Loge, prestation enregistrée à l'Auditorium du Louvre à Paris en octobre 2017. Une belle ballade maintenant au pays de Franz Schubert. On écoute quelques-uns de ses plus célèbres leaders pour voix et piano dans

de très séduisants arrangements pour violoncelle et piano. Alexis Descharmes est au violoncelle, Sébastien Vichard au piano.

Nocturne en fa majeur tiré des Soirées musicales opus 6 de Clara Schumann. Composition pour piano à l'origine, on l'écoutait ici sous les doigts de la harpiste Magdalena Hoffmann. On a entendu juste avant la jolie danse des lutins de la harpiste et compositrice française Henriette Renier, extrait de l'album Nightscapes de Magdalena Hoffmann, un disque Deutsche Grammophon. C'est ce qui complète la table d'harmonie aujourd'hui. Frédéric Trudel ici, je vous donne rendez-vous demain pour d'autres aventures. D'ici là, très très belle fin de journée à toutes et à tous. Merci d'avoir été là.

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Émission variée aujourd'hui. On va être dans l'éclectisme. Il n'y aura pas le portrait d'un compositeur ou d'un type de répertoire en particulier. On va se promener de Chopin à Haydn en passant par le concerto d'Aranjuez de Joaquin Rodrigo. Aussi, et c'est un répertoire qui m'intéresse particulièrement, en fait, des musiques à la frontière du Moyen-Âge et de la Renaissance. C'est un peu plus inusité. J'espère que ce programme va vous plaire. C'est Marc-André Doran qui vous parle et je vous remercie d'être là parce que

si on se parle, vous avez fait le choix, ça veut dire, de la radio Ici Musique Classique. On va poursuivre avec Johannes Brahms, qui, à la fin du 19e siècle, s'intéressait passablement aux musiques anciennes. C'était une démarche qui n'était pas si habituelle. C'était nouveau à l'époque, alors que nous, aujourd'hui, on consomme des disques, puis on écoute du baroque, puis du romantique, puis du classique. Alors, Brahms avait un grand goût des musiques anciennes, et on entend ça un peu ici dans sa dernière œuvre, les 11 chorales pour orgue. On entend un autre de ces chorales. On vient d'entendre Igor Levit au piano, des transcriptions de Ferruccio Busoni. Voici le dernier prélude. C'est la dernière œuvre composée par Johannes Brahms. C'était quand même de circonstance. « O Welt, ich muss dich lassen. »« Au monde, je dois te quitter. »

qu'on vient d'entendre, c'est en fait la dernière œuvre de Johannes Brahms dans sa vie. Il était malade au moment de composer ça. C'est les 11 chorales pour orgue. On vient d'entendre le dernier dans une transcription pour piano, vous l'avez entendu, de Ferruccio Busoni. Et c'est tiré d'un disque concept du pianiste Igor Levit. Ça s'appelle Encounter. Et Levit, là-dedans, joue des pièces de Bach et de Brahms, ses pièces d'orgue, un chœur de Reger, toujours dans des transcriptions, et aussi œuvre importante sur le disque du compositeur contemporain Morton Feldman, une longue œuvre de piano très méditative qui s'appelle Le Jardin de Marie. Au cours des prochaines minutes, je vais vous présenter des choses qui ont pas mal d'attrait pour moi, un disque auquel je tiens beaucoup, le compositeur Alexander Ackermann, on l'appelle aussi Alexandre Agricola. Il est d'origine flamande et Agricola, il a 47 ans quand Colomb fait sa découverte de l'Amérique. Il a 58 ans quand Léonard de Vinci peint la Joconde et le procédé de l'imprimerie avait été découvert quelques années avant sa naissance.

Alors, autour de 1500, Agricola, il est connu dans tous les milieux musicaux d'Europe, en Flandre, en France, en Italie, en Espagne. Les musiciens voyagent beaucoup à cette époque-là et il a aussi, en Italie, fréquenté la maison des puissants Médicis. Il a fait surtout de la musique vocale, mais moi, ce que je vais vous présenter ici, ce sont des adaptations instrumentales avec l'ensemble Unicorne de Vienne. On faisait ça à l'époque d'Agricola. Et vous allez voir, c'est écrit en 1500 et ça anticipe presque d'un bon 200 ans la musique de Jean-Sébastien Bach. C'est une musique qui n'a absolument pas d'âge. Alors, on y va avec Agricola.

Cette musique qui plane, c'est celle du compositeur Alexander Ackermann. On l'appelait aussi Alexandre Agricola, musicien d'origine flamande, actif autour de l'année 1500, connu partout dans l'Europe. Et cette musique, on la retrouve sur un CD Naxos consacré à des œuvres de Agricola. Le disque s'appelle Fortuna Desperata, musique profane et vocale et instrumentale de Ackermann, avec cet ensemble qui, je trouve, vraiment a une sonorité très intéressante. On va rester à la même époque, mais en Allemagne, au nord complètement. Alors, le Danemark, puis vers l'ouest, donc, on s'en va, c'est sur le bord de la mer du Nord, on s'en va vers la Hollande, et il y a en Allemagne également, dans ce coin-là, la région du Schleswig-Holstein. Alors, c'est la terre des grandes vaches québécoises, des vaches en noir et blanc. Hein, on appelle ça le troupeau Holstein. Mais il n'y a pas que des vaches en noir et blanc, il y a des orgues absolument magnifiques. La Hollande et l'extrême nord de l'Allemagne, là, c'est une terre incroyable. Il y a beaucoup d'instruments construits par un type qui s'appelait Arp Schnitger. C'est comme si on disait Stradivarius en violon. Dans le domaine des orgues, les instruments de Schnitger sont magnifiques. Mais moi, ce que je vais vous faire entendre, c'est encore plus vieux que ça. On est dans une église, c'est à Rüzum. Et petite église, on avance dans l'allée centrale. Et rendu à l'avant, on se retourne et on voit en tribune, pas très haut, un orgue de taille moyenne magnifique. Très orné, des portes chaque côté de l'orgue qui peuvent se refermer sur la tuyauterie et épouser le contour du meuble, du buffet, et des tourelles gothiques. C'est un orgue qui date de 1457. Alors, on est dans les 600 ans d'existence. C'est absolument invraisemblable. Et c'est un orgue, donc, comme il est très ancien, il y a un facteur d'orgue, Denis Juget, mon ami, qui me disait, quand les matériaux sont très anciens comme ça, il y a une espèce d'ossification qui se fait. Il y a une telle sécheresse que le bois devient si léger, le temps qui agit sur les métaux. C'est une sonorité incroyable. Alors, cet orgue, il est accordé dans le même ton que la cloche de l'église, ce dont va se servir l'organiste

avec un grand effet dans le début de notre séquence. Et aussi, cet organiste qui est expert des instrumentiers, s'appelle Harald Vogel. Il va faire quelque chose tout au long de l'enchaînement qu'on va entendre. Il fait un ornement, comme un tri, un pincé, des petites notes rapides là, qui viennent orner certaines notes du discours. Et il fait, c'est très particulier, vous laissez un doigt enfoncé, alors à l'orgue, le son continue. Puis avec l'autre doigt, vous allez simplement gratter très, très, très rapidement la note voisine. Et ça fait une sorte de vibration. Ça ressemble un peu à de la musique vocale orientale, de la musique arabe. Hop, une petite vibration. Et il est très agile avec ça, Vogel. Alors, on va entendre des pièces de Konrad Paumann, Adam Hildeborg, Paul Hofheimer, Heinrich Isaac. Ce sont des pièces vocales à l'origine qu'on arrangeait à l'époque même, pour le clavier, et c'est comme ça que le répertoire de clavier est né. En fait, Chopin, Rachmaninoff, Bach, Scarlatti, on est au tout début, à la naissance du langage de clavier dans la musique classique européenne. Voici Harald Vogel, à l'orgue historique 1457 du village de

On vient d'entendre une musique étonnante. Là, ce qu'on vient d'entendre, c'était le de Heinrich Isaac, Innsbruck, Je dois te quitter, qui est devenu un cantique d'église par la suite. On a entendu des pages de Konrad Paumann, Adam Hildeborg, Paul Hofheimer. On est au tout début de la littérature pour clavier en musique classique. Ces compositeurs élaboraient des pièces de clavier à partir des chansons populaires de l'époque. Et c'était notre prétexte pour entendre un instrument qui en soi, sincèrement, je pense, c'est un trésor de l'histoire humaine. On parle de 583 ans, cet orgue. Et à l'origine, donc à la fin du Moyen-Âge, durant la Renaissance, cet orgue, il a été payé par des villageois qui étaient très humbles et qui avaient offert aux fabricants d'orgues, non pas de l'argent, mais 10, les 10 meilleures vaches du village. Et c'est comme ça que le marché s'était fait. Alors, on va demeurer un peu dans les belles églises anciennes. Haydn composait des symphonies et on a longtemps cru, il y a des symphonies d'Haydn qui commencent par un allegro, un mouvement vif, mais plusieurs symphonies commencent par un mouvement lent. Et on disait que quand ça commence par un épisode lent, ces symphonies avaient des chances d'avoir été jouées dans des églises. On parle même de symphonie da chiesa. Alors, il faut savoir en fait que toutes les symphonies d'Haydn, y compris celles qui étaient jouées avec un allegro au début, étaient susceptibles d'être jouées à l'église. Donc, à l'époque de Haydn, il y avait de la musique chorale, il y avait ce qu'on appelait la messe autrichienne, la messe viennoise, mais il y avait aussi des moments qui, par exemple, à l'église de Bach, c'était l'orgue qui remplissait ça. Mais là, comme en Autriche, il y avait un orchestre pour accompagner la messe, comme Bach également dans ses cantates, ben on utilisait l'orchestre qui faisait, j'imagine, un peu le travail de l'organiste pendant les processions, pendant la communion. Alors, on soupçonne que cette symphonie d'Haydn qu'on va entendre ait pu éventuellement en partie ou au complet être joué dans des célébrations. C'est la symphonie numéro 11, c'est parmi les premières. On n'est vraiment pas loin de la musique des fils de Bach. Et j'aime bien, je suis très content de vous présenter ça sur Ici Musique Classique avec l'ensemble Estro Armonico d'Eric Solomons, la symphonie numéro 11 de Joseph Haydn.

Musique ingénieuse, musique vive, spirituelle, c'est plein d'astuces, c'est habile. Sur ici, musique classique, c'est la musique de Haydn, symphonie numéro 11, avec l'ensemble Estro Harmonico et le chef Derek Solomons, des enregistrements de 1980-1986. C'était fait sur instrument d'époque. C'était probablement une des, sinon la première tentative de jouer Haydn sur instrument d'époque et surtout de faire une intégrale des symphonies de Haydn. Il y a 100 quelques symphonies, 106, 107. Et comme plusieurs de ses projets, parce que c'est assez colossal, cette série a avorté, ni plus ni moins, et demeure 49 de ses symphonies regroupées dans un coffret de 18 CD chez Sony. Et je pensais pas que ça m'accrocherait comme ça. J'ai une sorte d'addiction envers cette musique. Vraiment, très, très beau coffret. Et quand c'est publié en général, ça reste pas sur le marché très longtemps. Ce sont des tirages assez limités. Donc, si la musique de Haydn vous parle, le style qu'on vient d'entendre, très chaleureux, plus chaleureux que parfait, ben c'est presque le contraire de ce qu'on fait à notre époque où des fois, en tout cas, je pense à Giardino Armonico et Giovanni Antonini, où le tonus et la perfection sont très présents, en fait. Peut-être trop, je ne sais. Alors, ce qui a attiré aussi mon attention dans ce coffret, c'est que, comme il commençait son projet, Derek Solomons, il a enregistré surtout les premières symphonies de Haydn, et on appelle ça les symphonies mortines. C'était un corpus que je connaissais pas vraiment, des symphonies qui ont été écrites par Haydn pour le comte de Mortine, et c'était un palais. Haydn se rendait en Tchéquie, en fait, à l'ouest de Prague, et il travaillait pour ce prince où il écrivait ses très belles symphonies. Marc-André Dorin, ici très heureux de passer ces moments avec vous. Je vous propose de rester dans l'est de l'Europe, je dirais plus à l'est encore, avec la Pologne, et dans quelques nocturnes, une série de nocturnes jouées par le pianiste Eugène Istomin, prise de son des années 50, mais une approche de Chopin pudique, racée, étonnamment moderne. Très heureux de partager ça avec vous, les nocturnes de Chopin, quelques-uns en tout cas, joués par Eugène Istomin.

En 1955, le pianiste Eugène Istomin avait enregistré, ou en tout cas complété, l'intégrale des Nocturnes de Chopin. On vient d'en entendre quelques-uns, disque paru en fait en 1956. Et bon, la prise de son est un peu plus ancienne, on a entendu la mono, mais ce qui compte, je trouve, c'est que l'approche de Istomin est droite, pudique, et elle a vraiment bien vieilli, en fait, c'est presque un Chopin actuel. Le pianiste américain Eugène Istomin, disparu depuis plus d'une vingtaine d'années, qui était un bon concertiste, très célèbre aussi pour avoir participé à un trio avec Isaac Stern au violon et Leonard Rose au violoncelle. Et je vous signale qu'il y a sur le web un très bon site consacré à Eugène Istomin. Vous savez, il y a beaucoup de choses, il y a des milliards de choses sur le web, mais de trouver une belle page consistante, avec beaucoup de matière. Écoutez, je vous assure, je passe pas mal de temps dans la préparation de ces émissions. Et il y en a pas tant que ça, des sites comme ça. Alors, ça, je vous le signale. Vous avez juste à taper Eugène Istomin. Il y a plusieurs textes. C'était un chambriste, c'était un pianiste, mais c'était quelqu'un qui était très cultivé, quelqu'un qui était extrêmement francophile et qui était absolument épris de littérature. Il avait des connaissances très pointues et il était même invité dans les radios américaines, genre NPR, à des émissions littéraires. Et ce site, à l'origine, il est aussi pas mal accessible en français parce qu'il est tenu par un type qui s'appelle Bernard Meillat. Bernard Meillat, qui est tout de même le directeur de la chaîne classique à la RTBF, la radio-télévision belge francophone. Et on y apprend que la sensibilité musicale d'Istomin était tellement exacerbée que les jours où il ne jouait pas de concert, il s'évitait en tout cas d'écouter de la musique en fin de journée, parce qu'en général, ces musiques-là le poursuivaient toute la nuit et il avait de la difficulté à dormir. Et d'où aussi le fait de plutôt prendre un livre et de lire un grand texte. Alors, il y a plein. Allez voir, c'est intéressant. Alors, sur Ici Musique Classique, on va passer maintenant à une œuvre que j'aime bien programmer à l'occasion. C'est un plaisir simple, c'est un plaisir direct. Alors, si on me demandait qu'est-ce que vous faisiez le mardi 6 juillet 1999, je m'en rappelle très bien, j'étais recherchiste à l'émission du matin à la chaîne culturelle. Je pense bien que l'animatrice, c'était Lise Daou, la flûtiste, qui était animatrice à la radio, évidemment. Et il avait fallu reconstruire la programmation prévue ce matin-là, parce qu'on avait appris dans la nuit que Joaquin Rodrigo était décédé. Il est mort à 99 ans. C'était très important, Rodrigo, parce que c'était un des derniers grands maîtres de la musique classique, comme Olivier Messiaen, comme Maurice Durufli ou même John Cage, dans un langage très accessible. Puis il y avait une œuvre de Rodrigo qui était passée au patrimoine mondial et qui était jouée partout, presque tous les soirs dans le monde, le concerto Taranues, qui est une œuvre intéressante musicalement, facile à suivre, et c'est un superbe exemple de ce qu'on appelle en musique le néoclassicisme. Ça a été écrit à une période assez sombre, en 1939, sombre sur l'Europe, sombre sur l'Allemagne, sombre en Espagne aussi, où il se passait pas mal d'événements, avec entre autres l'avènement du général Franco et la guerre sanglante. Alors, il est à Paris à ce moment-là, Rodrigo, et il compose ce concert qu'on entend à l'instant avec Milos Karadaglic à la guitare. C'est l'Orchestre Philharmonique de Londres et je suis très heureux, en fait, de vous présenter une version dirigée par Yannick Nézet-Séguin. Alors, Milos Karadaglic

Voilà, ça fait du bien une fois de temps en temps, le concerto d'Aranjuez de Joaquin Rodrigo, une œuvre de 1939 qu'on a entendue au complet avec Milos Karadaglic à la guitare, l'Orchestre Philharmonique de Londres, direction Yannick Nézet-Séguin. C'est un disque de la compagnie Deutsche Grammophon et on retrouve également d'autres pages de Rodrigo, La fantaisie pour un gentilhomme, Hommage à Manuel de Falla et deux pièces de Manuel de Falla. Un CD très bien reçu, hein, sur France Musique pour la partie orchestrale avec Yannick Nézet-Séguin et le Philharmonique de Londres. On parle d'un travail d'orfèvre et encore une fois même sur Classic FM, de Electrifying Baton de Yannick Nézet-Séguin, hein, la baguette électrisante. Alors voilà. Et il est originaire du Monténégro, Milos Karadaglic. Il est venu jouer chez nous parfois avec l'Orchestre métropolitain, justement, et avec aussi les violons du roi. Écoutez, un petit rappel, on l'entend hein, après le concerto. Alors, Besame Mucho avec Milos à la guitare.

Miloš à la guitare, Miloš Karadaglić dans Besame Mucho, Embrasse-moi beaucoup, chanson de variété écrite et composée en 1932 par une pianiste mexicaine, Consuelo Velasquez, d'après une aria d'Enrique Granados, un morceau qui s'appelait La Belle et le Rossignol, qui existe dans une version vocale, opératique, et qui existe également en pièces pour piano, les Coyescas. Alors, ce matin, on est passé de l'orgue gothique à Besame Mucho, en passant par Haydn et Chopin. On en a fait du chemin ensemble et c'était un très grand plaisir pour moi de vous savoir là. Je vous invite évidemment instamment à rester à l'écoute de cette radio. Ici Musique Classique, c'est Marc-André Doran qui vous parle. Je suis avec vous les matins de fin de semaine à 10h, en reprise des mardis et mercredis soirs, et mes émissions du samedi sont accessibles en réécoute. Bonne journée, portez-vous bien.

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1: C'est l'heure de toute une musique. Je m'appelle Marie-Christine Trottier, je vous souhaite la bienvenue. On se casse pas la tête, on va commencer avec une petite pièce venant d'une grande compositrice, Augusta Holmès.

La flûtiste Juliette Hurel et la pianiste Hélène Couvert, elles font partie de ces personnalités qui nous permettent comme ça là d'apprécier à leur juste valeur les œuvres de plusieurs femmes dont les noms sont plus ou moins connus. Augusta Holmès fait partie des compositrices dont les œuvres se retrouvent sur leur album Compositrice à l'aube du 20e siècle. Elles interprétaient l'une de ces trois petites pièces. Amy Beach aurait pu, elle aussi, se retrouver sur cet enregistrement. On la retrouve toutefois sur l'album Piano Héroïne au pluriel de la pianiste Claire Huangxi. Elle interprète quatre essais pour piano de la compositrice américaine Amy Beach.